Le guignon. 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Loin des sépultures célèbres, vers un cimetière isolé, mon cœur, comme un tambour voilé, va battant des marches funèbres. Main joyau d'or enseveli dans les ténèbres et l'oubli, bien loin des pioches et des sondes. Mainte fleur épanche à regret son parfum doux comme un secret dans les solitudes profondes.